0: J'ai trop envie d'une vodka Red Bull.
1: Grave. J'ai trop envie d'une clope.
0: T'as beau arrêter de boire depuis longtemps, ça disparaît jamais vraiment.
2: Je me réveille à midi, la tête en vrac, la bouche en feu, l'impression d'avoir passé la nuit dans un cendrier. La première chose que je me dis, c'est plus jamais. La deuxième, c'est vivement 18h pour qu'on commence à les enquiller. 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Je m'endors devant l'épisode.

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1: Les gens se bousculent.
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Très bon réveil à tous. Je suis heureuse de vous retrouver pour cette matinale. On est ensemble jusqu'à 11h avec des nouveautés musicales, l'éphéméride, une pause zen et bien sûr des cadeaux à gagner. Allez, c'est parti pour une belle matinée en musique.

0: Allez, c'est le moment de plonger dans les prédictions du jour avec l'horoscope sur Radio Bellevue.
1: Bonjour à tous. Alors, les planètes vont-elles sauver ou abîmer votre journée ?
2: Eh bien, Bélier, vous prenez les choses avec humour. On appréciera votre compagnie.
3: Taureau, les bons influx de Mercure favoriseront les bonnes affaires et les déplacements. Sachez en tirer profit.
2: Vous êtes Gémeaux, des contretemps imprévus risquent de retarder certains projets professionnels importants.
4: Cancer, les circonstances pourront vous entraîner dans un courant inconnu fait de découvertes et d'aventures.
2: Lion, vous partagez des moments de convivialité avec des personnes que vous appréciez.
5: Vierge, prenez soin d'installer une cloison étanche entre l'amitié et l'argent. Il est toujours mauvais de les mélanger d'une façon ou d'une autre.
2: Balance, vous vous sentirez un petit peu bloqué dans certaines tâches, mais pas de souci. Remettez certaines missions à la semaine prochaine.
6: Scorpion, l'action de la planète Mercure ne passera pas inaperçue. Vous serez plus porté aujourd'hui vers la philanthropie et l'altruisme.
2: Sagittaire, eh bien si vous avez des ennemis ou des adversaires, eh bien sachez que la planète Uranus, bien disposée à votre écart, eh bien vous aidera à avoir le dessus.
7: Capricorne, ne prenez pas d'importantes décisions concernant votre avenir professionnel aujourd'hui.
2: Verseau, vous subirez encore trop le poids de la routine qui vous retarde dans votre progression.
8: Enfin Poisson, vous allez enfin tirer la couverture vers vous. Demain, nous fêterons Roland.

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0: C'est le moment de l'éphéméride avec Pierrette sur Radio Bellevue. Restez avec nous pour découvrir les anecdotes qui ont marqué ce jour dans l'histoire.
1: Bonne fête Achille, Pancras, leur couleur le rouge, leur chiffre le 5. Les naissances du 12 mai, Tony Hawk, le skateboarder professionnel américain, acteur de cinéma et télévision. Olivier Lejeune, l'acteur et humoriste. Michel Fugain, auteur, compositeur, interprète, chanteur et le fondateur du Big Bazar. En 1907, Catherine Hepburn, la comédienne américaine. Et en 1842, la naissance de Jules Massenet, le pianiste-compositeur français. Les décès en 2020, Michel Piccoli, le comédien. En 2009, Roger Planchon, le dramaturge, comédien et metteur en scène. En 1992, Jacqueline Maillan, l'actrice et comédienne de théâtre. En 1985, Jean Dubuffet, le peintre-sculpteur. En 1857, François Vidocq, l'ancien bagnard, devenu chef de la sûreté sous Louis-Philippe. En 2018, la chanteuse israélienne Netta remporte le concours Eurovision de la chanson 2018. En 2017, une cyberattaque infecte 300 000 ordinateurs dans 150 pays. En 2008, en Chine, un séisme d'une magnitude de 7,9 fait plus de 20 000 morts et disparus. En 2007, le 52e Grand Prix de l'Eurovision a été remporté par la Serbe Marija Serifovic avec la chanson « Molifva ». En 2002, le cascadeur Eric Barone, sur les flancs d'un volcan au Nicaragua, atteint avec son VTT la vitesse de 172 km/h, nouveau record du monde. En 1987, c'est la première transplantation cœur-poumon à Baltimore. En 1960, c'est la création officielle de l'URSSAF. En 1930, c'est la première liaison aéropostale France-Brésil par Jean Mermoz, 3450 km en 21h15. Le dicton « La rosée de mai fait tout beau ou tout laid » à la Saint-Achille, herbe à pleine faucille, et Saint-Mamet, Saint-Servais et Saint-Pancras, de leur passage, laissent souvent des traces. Cool.

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Amis pêcheurs et membres de l'UNRPA de Saint-Dié, préparez vos lignes. 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

0: pour des astuces pratiques et simples qui rendront votre jardin éclatant. Restez avec nous, Pierrette vous explique tout juste après ce titre.
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Bonjour à tous. Avec les conseils de jardinage de Radio Bellevue, quel plaisir de voir pousser ces légumes. Et aujourd'hui, je vous parle des haricots verts. Ces graines potagères ont besoin de chaleur pour lever. Il est donc d'usage de les semer au mois de mai, voire au mois de juin, dans les zones les plus froides. Bien sûr, dans le midi, elles peuvent être semées au mois d'avril. Il faut en effet attendre que le sol lui-même se soit bien réchauffé. Ils sont faciles à semer et prêts à manger rapidement. Les classiques sont verts ou jaunes, mais vous pouvez retrouver des haricots pourpres qui perdent malheureusement leur coloration à la cuisson. Pour faciliter la récolte, pensez à semer des haricots grimpants, ils seront plus accessibles. Des semis successifs permettent d'obtenir des haricots sur une plus longue période. Pour ce faire, semez le tiers du rang lors de la préparation du potager, le deuxième tiers 10 jours plus tard et le dernier tiers encore 10 jours plus tard. Vous aurez alors une récolte abondante sur près de 2 mois. Alors, quels légumes ne pas planter à côté des haricots verts? Par expérience, le haricot apprécie le voisinage de la carotte, de la tomate et même du persil. Évitez de cultiver l'ail, l'oignon, l'échalote et le fenouil qui ne se plaisent pas dans le sol enrichi en azote par le haricot. Allez, bonne journée à vous, à bientôt sur Radio Bellevue.

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Pour votre confort, une buvette et une restauration seront mises à disposition tout au long de la soirée. 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

0: Nous retrouvons Robert Chopa pour notre rendez-vous mensuel afin de mettre en lumière le magazine Causons-en 100% Vosgien. Bonjour Robert.
1: Bonjour Sylvie, bonjour à toutes et à tous.
0: Dans ce numéro du mois de mai, nous découvrons le village de Bertrimoutier qui se situe tout près de Saint-Dié.
1: Oui, on est seulement à 10 km de Saint-Dié-des-Vosges. C'est un village paisible qui est en dehors des grands axes de passage et qui s'étage entre 373 et 600 mètres d'altitude. Et ses 315 habitants portent le joli nom de Bertrimonastérien, tout simplement.
0: Pas si simple que ça à prononcer. Le nom du village a une origine assez spirituelle, si j'ai bien compris.
1: Oui, ce nom vient du nom du moine Bertérus, qui était un disciple de Saint-Dié et qui a fondé ce qu'on appelle une cellule, c'est-à-dire une décentralisation, si on peut dire, du monastère de Saint-Dié qui commençait à devenir un peu petit. Donc ils ont commencé à créer des cellules en campagne, si on peut dire. Donc Bertérus était à la tête d'une de ces cellules, il s'installa ici, à Bertrimoutier. Ce qui est fascinant aussi, c'est que Bertrimoutier était le chef-lieu de ce qu'on a appelé par la suite la Grande Paroisse.
0: Ce nom est resté, mais qu'est-ce que cela regroupe ?
1: Alors, ce nom de Grande Paroisse était tout à fait justifié, car cette paroisse justement de Bertrimoutier englobait pas moins de 8 autres villages, Combrimont, Bonnipère, Les Gouttes, Lesseux, Frappelle, Neuvillé, Pérégrand-Rue et Rave. Et elle était administrée par un curé et un vicaire. D'ailleurs, à la veille de la Révolution, le village ne comptait que 80 habitants, mais il était déjà chef-lieu de canton du district de Saint-Dié. On a peine à y croire aujourd'hui, mais c'est comme ça.
0: Effectivement, ce n'est quand même pas un village bien grand quand on le connaît. Qu'est-ce qui s'est passé en 1848 pour ce territoire ?
1: Alors, en 1848, un décret impérial a décrété la création de la commune de Combrimont. Et à ce moment, les hameaux de Bonnipère et de Les Gouttes furent rattachés à Bertrimoutier.
0: Robert, est-ce que le village a beaucoup changé depuis le 19e siècle ?
1: Oui, en 1889, pour 360 habitants, il y avait une quinzaine de commerçants.
0: C'est pas rien.
1: On a peine à y croire aussi. Un médecin, s'il vous plaît. Et surtout, 123 élèves à l'école.
0: C'est quand même pas rien.
1: Oui, oui. Un dynamisme incroyable pour l'époque. Et entre 1921 et 1924, on y créa un lieu de mémoire important qui existe toujours. C'est le cimetière militaire franco-allemand, la nécropole.
0: Oui, oui, absolument. Et aujourd'hui, comment bat le cœur de Bertrimoutier ?
1: Eh bien, le village reste dynamique avec 5 petites entreprises, dont la célèbre caille des Vosges, qui élève et produit des cailles, comme son nom l'indique, et qui emploie une quarantaine de salariés. Et côté convivialité, l'association du foyer Saint-Jacques dynamise le village, notamment avec la très célèbre fête de la patate.
0: Bien connue de tous. J'ai lu qu'il y avait une initiative assez originale concernant les fruits et qui aurait le mérite d'être reproduite ailleurs.
1: Oui, il s'agit d'un verger communal qui est situé juste derrière la mairie, en bas du parking. Et les habitants peuvent se servir directement. Mais là, c'est comme l'alcool, il ne faut pas en abuser.
0: Ah non, il faut en laisser pour les autres aussi.
1: Voilà. Et c'est aussi un des rares endroits où une commission syndicale gère encore des biens indivis, comme l'église ou le cimetière, pour l'ensemble des 7 communautés de l'ancienne grande paroisse.
0: Une charge de travail supplémentaire pour le maire ?
1: Oui, c'est une structure supplémentaire pour le maire qui en est président également de ce syndic. J'ai connu ça récemment, la gestion indivise des biens à La Chapelle de Bambrouillère, avec le village voisin. Et ils géraient une église aussi en indivis, un cimetière, etc., à La Chapelle de Bambrouillère.
0: Et dans le cas de la grande paroisse à Bertrimoutier, ça veut dire qu'il n'y a pas d'église dans les autres villages.
1: En fait, il y avait un curé et même un vicaire, donc ils étaient deux. Hein, la grande époque de la grande paroisse, pour gérer tout ça, mais il n'y avait aucune église. Les gens venaient à la messe à Bertrimoutier.
0: On comprend mieux le nom de grande paroisse. Dans votre rubrique « Que du bonheur », vous nous y présentez qui ce mois-ci ?
1: Alors, on présente Nicolas Villemain, et son entreprise NME International. Il dirige cette entreprise. En fait, son objet, c'est de mettre en lumière de très nombreux spectacles. C'est le monsieur lumière, éclairage, comme on dit dans ces métiers-là. Et il a œuvré notamment pour deux concerts récents de Charlie Chopin, celui qui avait eu lieu à Bandes-Lavelines, il n'y a pas très longtemps, et celui qui vient d'avoir lieu au mois de mars à Rond-l'Étape.
0: Et dans la rubrique aujourd'hui dans les Vosges, un sujet plus piquant.
1: Ah oui, alors on découvre Sébastien Bellois, un spécialiste qui traite les frelons asiatiques et autres nuisibles. Les frelons asiatiques, c'est une vraie préoccupation, je ne vous apprends rien. Pour les Vosgiens en ce moment, et on entend ça d'ailleurs sur les médias, la télévision, etc. Et il nous explique comment il œuvre.
0: C'est surtout pour la biodiversité que c'est important. Comme chaque mois, on y retrouve bien sûr la rubrique « Rire avec le nonon » et la recette de la mémère drienne. 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Merci Robert d'avoir été avec nous. On se retrouve au mois de juin. Quel sera le lieu choisi pour ce prochain numéro ?
1: Eh bien, ce sera Saint-Maurice-sur-Moselle, un lieu également très beau, où il y a des chaumes. Là, on est dans un contexte complètement différent. C'est à côté de Bussan.
0: On ira faire un tour du côté de Bussan, donc.
1: Voilà.
0: Alors, au mois prochain, Robert.
1: Au mois prochain, merci.
0: En attendant, n'hésitez pas à vous rendre dans vos kiosques pour découvrir le numéro de Causons-en spécial Bertrand Moutier.

0: Les astuces grand-mère de Rosette sont malignes et pratiques. Bonjour Rosette.
1: Bonjour à tous. Aujourd'hui, deux astuces sur le vinaigre blanc. Première astuce. En vrai fait du logis, vous aurez toujours sous la main ce nettoyant magique. Dans une bouteille d'eau chaude, versez 2 cuillerées à soupe de bicarbonate de soude et 1 verre de vinaigre blanc et 5 gouttes d'huile essentielle de lavande. Pensez à secouer avant utilisation. Deuxième astuce, contre les fourmis. Vous ne les exterminerez pas, mais vous arriverez au moins à les faire fuir de votre jardin. Attaquez-vous directement à la fourmilière ainsi qu'à leur chemin favori. Aspergez de vinaigre blanc dilué dans de l'eau à parts égales. Fini les fourmis. À bientôt à l'écoute de votre radio.

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2: Bonjour à tous. Nouvelle réunion sur l'hantavirus. Elle est organisée ce matin à Matignon par le Premier ministre Sébastien Lecornu qui a déjà annoncé hier un renforcement du protocole sanitaire. Face au risque de propagation, le gouvernement a instauré des règles strictes pour les passagers du MV Ondius et les individus ayant été en contact avec des personnes infectées par la maladie. Ainsi, tous les cas contacts sont placés en quarantaine en milieu hospitalier. Pour l'instant, 22 personnes sont concernées. En parallèle, la passagère française diagnostiquée positive est toujours dans un état grave. Mais stable. Elle se trouvait hier en réanimation. Les ministres de la Défense français et britanniques se retrouvent aujourd'hui pour parler du détroit d'Ormuz. Ils organisent une réunion en visioconférence avec leurs homologues d'une dizaine de pays. L'objectif, discuter des modalités pour assurer la sécurité des navires marchands dans le Golfe dans le cadre d'une fin de conflit. Nouvel échec au Sénat sur la proposition de loi sur la fin de vie. Les élus ont rejeté hier l'article 2 du texte qui définit les contours du suicide assisté. En parallèle, le Parlement a définitivement adopté la proposition de loi renforçant l'accès aux soins palliatifs. Sophia Chikirou devant le tribunal correctionnel de Paris aujourd'hui. La députée de la France Insoumise est jugée pour escroquerie. Elle est ainsi soupçonnée d'avoir essayé de faire virer des fonds d'une société qu'elle ne dirigeait plus, soit près de 70 000 euros. Elle aurait ensuite volé 2 chèques. L'élu conteste les faits et assure qu'elle était dans son droit légitime. À noter que le litige entre les deux parties lui s'est soldé par un accord en juin 2021. Les organisations étudiantes et des syndicats de l'enseignement supérieur mobilisés aujourd'hui. Ils appellent à manifester dans toute la France pour s'opposer à toute hausse des frais d'inscription. Dans leur ligne de mire, la volonté du gouvernement de faire appliquer des droits différenciés pour les étudiants hors Union européenne. Et puis c'est une pluie de stars attendue sur la Croisette. C'est la 79e édition du Festival de Cannes à partir d'aujourd'hui. 22 films sont en lice pour la Palme d'Or. Ce soir, c'est le film hors compétition de Pierre Salvadori, La Vénus électrique, qui est projeté en ouverture. Excellente matinée à tous.

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0: On retrouve les conseils zen de Rachel pour vivre une vie plus détendue. Bonjour Rachel.
1: Bonjour Sylvie, bonjour à tous. Un jour au cours duquel on n'a pas ri est un jour perdu. Les trois clés zen d'aujourd'hui vont vous permettre de rire au moins une fois par jour. Parfois, la vie ne nous donne pas envie de rire, ni même de sourire. S'obliger à rire ne semble pas facile ni naturel, mais il existe des moyens pour y parvenir. Qui ne connaît pas une bonne blague, un souvenir trop drôle, une situation rigolote? Recherchez dans votre mémoire un fou rire. Recherchez toutes les situations cocasses qui vous ont fait rire dans votre vie. Il est impossible que vous n'ayez jamais été mort de rire, comme on dit. Rire, c'est vivre, alors riez une fois par jour. Rire est excellent pour la santé. Il est prouvé qu'il existe une hormone du bonheur. Le rire permet de la sécréter, alors pourquoi vous en priver? Développez votre hormone du bonheur avec le rire. Le rire fait moins mal qu'une piqûre. Il est renouvelable à volonté et en plus, il ne coûte rien. Alors, utilisez vite, vite le rire. Il n'est jamais trop tard. Alors, mettez en place rapidement les trois clés zen d'aujourd'hui qui sont: recherchez dans votre mémoire un fou rire, riez une fois par jour, développez votre hormone de bonheur avec le rire. Aujourd'hui, riez au moins une fois et je vous souhaite de passer une excellente journée pleine de fou rire.

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0: Amy MacDonald sur Radio Bellevue. On retrouve l'instant bien-être avec Rachel.
1: Bonjour à tous. L'instant bien-être d'aujourd'hui va vous apprendre à respirer. On va commencer par stop. Et si vous respiriez vraiment? Alors, offrez-vous trois grandes respirations. Tout d'abord, inspirez profondément par le nez. Bloquez l'air 3 secondes. 1, 2, 3. Puis soufflez le plus longtemps possible et lentement par la bouche. Faites cet exercice encore deux fois. Est-ce que vous sentez la différence? Est-ce que vous sentez le calme qui revient? Votre esprit est plus calme? C'est votre corps qui vous dit merci. Respirer, c'est vivre. Encore faut-il s'en souvenir. Je vous souhaite de passer une très belle journée.

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0: La rubrique Parlons Cuisine, c'est tout de suite et c'est avec Isabelle. Bonjour Isabelle.
1: Bonjour à tous, c'est Isabelle. Ce matin, je vais vous parler des betteraves rouges. Ce sont des légumes racines très nutritifs. Ils sont souvent appréciés pour leur couleur vive et moi, je les aime beaucoup pour leur goût sucré. Les betteraves sont généralement rondes ou ovales, avec une peau lisse et une chair ferme et colorée, allant du rouge profond au violet. Il en existe plusieurs variétés, dont la betterave Shioggia, qui est rouge et blanche rayée, et la betterave Golden, qui est jaune. La betterave est riche en vitamines A, C et en folate, ainsi qu'en minéraux comme le potassium et le manganèse. Elles contiennent des fibres alimentaires bénéfiques pour la digestion et des antioxydants qui peuvent avoir des effets anti-inflammatoire. Plusieurs bienfaits sur notre santé. En consommant ce légume racine, notamment pour votre santé cardiovasculaire, car les nitrates présents dans les betteraves peuvent aider à abaisser la pression artérielle. Consommer des betteraves avant l'exercice peut améliorer aussi l'endurance, en augmentant l'efficacité de l'oxygène, et elles peuvent aussi aider à détoxifier le foie et améliorer sa fonction. Elles se consomment crues, râpées dans des salades ou des smoothies, bouillie ou cuite à la vapeur, en conserve pour une utilisation ultérieure ou en jus pour ses bienfaits nutritifs. Côté préparation et conservation, elles peuvent être pelées avant ou après la cuisson et vous pouvez laisser la peau si elles sont bien lavées. Les betteraves cuites se conserveront environ 5 jours au frais et crues pendant plusieurs semaines. Si vous avez une âme de jardinier, les betteraves rouges préfèrent un climat tempéré et des sols bien drainés. Elles sont souvent semées au printemps et récoltées en été ou en automne. Sachez que depuis l'Antiquité, les betteraves étaient d'abord cultivées pour leurs feuilles avant que les racines ne deviennent populaires. Je vous conseille de manipuler avec précaution les betteraves, car sa couleur intense peut tacher les vêtements et les surfaces. Voilà, ce légume racine est non seulement délicieux et nutritif, mais il ajoute aussi une belle touche de couleur à n'importe quel plat. À demain sur Radio Bellevue et prenez bien soin de vous.

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2: Bonjour à tous. Nouvelle réunion sur l'hantavirus. Elle est organisée ce matin à Matignon par le Premier ministre Sébastien Lecornu qui a déjà annoncé hier un renforcement du protocole sanitaire. Face au risque de propagation, le gouvernement a instauré des règles strictes pour les passagers du MV Ondius et les individus ayant été en contact avec des personnes infectées par la maladie. Ainsi, tous les cas contacts sont placés en quarantaine en milieu hospitalier. Pour l'instant, 22 personnes sont concernées. En parallèle, la passagère française diagnostiquée positive est toujours dans un état grave mais stable. Elle se trouvait hier en réanimation. Les ministres de la Défense français et britanniques se retrouvent aujourd'hui pour parler du détroit d'Ormuz. Ils organisent une réunion en visioconférence avec leurs homologues d'une dizaine de pays. L'objectif, discuter des modalités pour assurer la sécurité des navires marchands dans le Golfe dans le cadre d'une fin de conflit. Nouvel échec au Sénat sur la proposition de loi sur la fin de vie. Les élus ont rejeté hier l'article 2 du texte qui définit les contours du suicide assisté. En parallèle, le Parlement a définitivement adopté la proposition de loi renforçant l'accès aux soins palliatifs. Sophia Chikirou devant le tribunal correctionnel de Paris aujourd'hui. La députée de la France Insoumise est jugée pour escroquerie. Elle est ainsi soupçonnée d'avoir essayé de faire virer des fonds d'une société qu'elle ne dirigeait plus, soit près de 70 000 euros. Elle aurait ensuite volé 2 chèques. L'élu conteste les faits et assure qu'elle était dans son droit légitime. À noter que le litige entre les deux parties lui s'est soldé par un accord en juin 2021. Les organisations étudiantes et des syndicats de l'enseignement supérieur mobilisés aujourd'hui. Ils appellent à manifester dans toute la France pour s'opposer à toute hausse des frais d'inscription. Dans leur ligne de mire, la volonté du gouvernement de faire appliquer des droits différenciés pour les étudiants hors Union européenne. Et puis c'est une pluie de stars attendue sur la Croisette. C'est la 79e édition du Festival de Cannes à partir d'aujourd'hui. 22 films sont en lice pour la Palme d'Or. Ce soir, c'est le film hors compétition de Pierre Salvadori, La Vénus électrique, qui est projeté en ouverture. Excellente matinée à tous.

à découvrir un témoignage historique à travers le regard d'un dessinateur de génie. Jusqu'au 30 mai, la médiathèque La Boussole de Saint-Dié accueille une exposition exceptionnelle, Cabu, dessin de la rafle du Veldive. Découvrez les illustrations poignantes réalisées par Cabu en 1967, rendant hommage aux victimes de la rafle de juillet 1942. Conçue par le Mémorial de la Shoah et Véronique Brachet-Cabu, cette exposition est à la fois un acte de mémoire et un hommage à la plume populaire de Cabu, disparue en 2015. Une rencontre nécessaire entre l'art du dessin et l'histoire, à découvrir dans la galerie de La Boussole.

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0: L'éphéméride de ce mardi, c'est tout de suite avec Pierrette. Alors découvrons les faits marquants de ce jour.
1: Bonne fête Achille, Pancras, leur couleur le rouge, leur chiffre le 5. Les naissances du 12 mai, Tony Hawk, le skateboarder professionnel américain, acteur de cinéma et télévision. Olivier Lejeune, l'acteur et humoriste. Michel Fugain, auteur, compositeur, interprète, chanteur et le fondateur du Big Bazaar. En 1907, Catherine Hepburn, la comédienne américaine. Et en 1842, la naissance de Jules Massenet, le pianiste-compositeur français. Les décès en 2020, Michel Piccoli, le comédien. En 2009, Roger Planchon, le dramaturge, comédien et metteur en scène. En 1992, Jacqueline Maillan, l'actrice et comédienne de théâtre. En 1985, Jean Dubuffet, le peintre-sculpteur. En 1857, François Vidocq, l'ancien bagnard, devenu chef de la sûreté sous Louis-Philippe. En 2018, la chanteuse israélienne Netta remporte le concours Eurovision de la chanson 2018. En 2017, une cyberattaque infecte 300 000 ordinateurs dans 150 pays. En 2008, en Chine, un séisme d'une magnitude de 7,9 fait plus de 20 000 morts et disparus. En 2007, le 52e Grand Prix de l'Eurovision a été remporté par la Serbe Marija Serifovic avec la chanson Molitva. En 2002, le cascadeur Eric Baron, sur les flancs d'un volcan au Nicaragua, atteint avec son VTT la vitesse de 172 km/h, nouveau record du monde. En 1987, c'est la première transplantation cœur-poumon à Baltimore. En 1960, c'est la création officielle de l'URSSAF. En 1930, c'est la première liaison aéropostale France-Brésil par Jean Mermoz, 3450 km en 21h15. Le dicton « La rosée de mai fait tout beau ou tout laid » à la Saint-Achille, herbe à pleine faucille, et Saint-Mamet, Saint-Servais et Saint-Pancras, de leur passage, laissent souvent des traces.

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Avis aux amateurs de balades et de grand air, la commune d'Anould s'enrichit d'un tout nouveau parcours, le circuit Rando Santé. Labellisé par la Fédération Française de Randonnée, ce tracé de 3 km est une invitation à la détente. Le départ se situe au parking de covoiturage. Vous emprunterez la voie verte, traverserez la rue Alphonse de Lamartine et la voie des Chartons, avant de revenir tranquillement à votre point de départ. C'est un parcours pensé pour tous, idéal pour ceux qui souhaitent marcher à leur rythme dans un cadre sécurisé et adapté à une pratique douce. Alors pour une petite pause santé ou une marche entre amis, rendez-vous dès maintenant à Anould sur ce nouveau circuit balisé.

0: c'est le moment de retrouver Rachel pour se sentir plus zen. Bonjour Rachel. Alors, quels sont tes conseils du jour ?
1: Bonjour Sylvie, bienvenue à toutes et à tous. Trouver la force dans la difficulté, voilà un vrai défi. Voyons comment les trois clés zen d'aujourd'hui peuvent vous y aider. Tout ce qui ne nous tue pas nous renforce toujours. Il est facile de dire que ce qui ne nous tue pas rend plus fort, mais dans la réalité, ce n'est pas si simple. Lorsque vous êtes au fond du fond, comment remonter ? La solution est de croire. Croire en la vie, mais surtout de croire en vous. Vous êtes capable bien plus que vous ne pensez. Si vous vous battez avec vous-même, si vous essayez de voir la brindille qui changera progressivement votre vie, cherchez le petit mur. Si vous avez du mal à trouver ce qui est bien pour transformer votre vie, priez. Priez qui vous voulez, comme vous voulez, où vous voulez, aussi souvent que vous voulez, mais demandez en priant. Demandez pour trouver la force de continuer, pour trouver des solutions, pour apprécier la vie. Demandez et écoutez les réponses qui sont en vous. Écoutez et suivez vos intuitions. Je vous souhaite non seulement de passer une excellente journée, mais aussi de trouver votre force qui vous transformera avec les trois clés zen d'aujourd'hui qui sont: croyez en vous, cherchez le petit mieux, priez.

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0: saison.
1: Et voilà, c'est la fin de cette émission en votre compagnie. Merci de l'avoir suivi. On se retrouve demain. En attendant, je vous laisse avec Julie.

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2: Bonjour à tous. Nouvelle réunion sur l'antivirus. Elle est organisée ce matin à Matignon par le Premier ministre Sébastien Lecornu qui a déjà annoncé hier un renforcement du protocole sanitaire. Face au risque de propagation, le gouvernement a instauré des règles strictes pour les passagers du MV Ondius et les individus ayant été en contact avec des personnes infectées par la maladie. Ainsi, tous les cas contacts sont placés en quarantaine en milieu hospitalier. Pour l'instant, 22 personnes sont concernées. En parallèle, la passagère française diagnostiquée positive est toujours dans un état grave mais stable. Elle se trouvait hier en réanimation. Les ministres de la Défense français et britanniques se retrouvent aujourd'hui pour parler du détroit d'Ormuz. Ils organisent une réunion en visioconférence avec leurs homologues d'une dizaine de pays. L'objectif, discuter des modalités pour assurer la sécurité des navires marchands dans le Golfe dans le cadre d'une fin de conflit. Nouvel échec au Sénat sur la proposition de loi sur la fin de vie. Les élus ont rejeté hier l'article 2 du texte qui définit les contours du suicide assisté. En parallèle, le Parlement a définitivement adopté la proposition de loi renforçant l'accès aux soins palliatifs. Sophia Chikirou devant le tribunal correctionnel de Paris aujourd'hui. La députée de la France Insoumise est jugée pour escroquerie. Elle est ainsi soupçonnée d'avoir essayé de faire virer des fonds d'une société qu'elle ne dirigeait plus, soit près de 70 000 euros. Elle aurait ensuite volé 2 chèques. L'élu conteste les faits et assure qu'elle était dans son droit légitime. À noter que le litige entre les deux parties lui s'est soldé par un accord en juin 2021. Les organisations étudiantes et des syndicats de l'enseignement supérieur mobilisés aujourd'hui. Ils appellent à manifester dans toute la France pour s'opposer à toute hausse des frais d'inscription. Dans leur ligne de mire, la volonté du gouvernement de faire appliquer des droits différenciés pour les étudiants hors Union européenne. Et puis c'est une pluie de stars attendue sur la Croisette. C'est la 79e édition du Festival de Cannes à partir d'aujourd'hui. 22 films sont en lice pour la Palme d'Or. Ce soir, c'est le film hors compétition de Pierre Salvadori, La Vénus électrique, qui est projeté en ouverture. Excellente matinée.

Bonjour à tous, c'est Julie avec vous sur Radio Bellevue. Je suis là pour passer un bon moment en votre compagnie avec une sélection musicale qui, je l'espère, saura vous toucher. Alors que vous soyez en train de travailler, de vous détendre ou simplement de profiter de votre journée, je suis là pour vous accompagner en musique. C'est parti!

0: Il est temps de découvrir ensemble l'horoscope du jour.
1: Bonjour à tous. Alors, les planètes vont-elles sauver ou abîmer votre journée ?
2: Eh bien, Bélier, vous prenez les choses avec humour. On appréciera votre compagnie.
3: Taureau, les bons influx de Mercure favoriseront les bonnes affaires et les déplacements. Sachez en tirer profit.
2: Vous êtes Gémeaux, des contretemps imprévus risquent de retarder certains projets professionnels importants.
4: Cancer, les circonstances pourront vous entraîner dans un courant inconnu fait de découvertes et d'aventures.
2: Lion, vous partagez des moments de convivialité avec des personnes que vous appréciez.
5: Vierge, prenez soin d'installer une cloison étanche entre l'amitié et l'argent. Il est toujours mauvais de les mélanger d'une façon ou d'une autre.
2: Balance, vous vous sentirez un petit peu bloqué dans certaines tâches, mais pas de souci. Remettez certaines missions à la semaine prochaine.
6: Scorpion, l'action de la planète Mercure ne passera pas inaperçue. Vous serez plus porté aujourd'hui vers la philanthropie et l'altruisme.
2: Sagittaire, eh bien si vous avez des ennemis ou des adversaires, eh bien sachez que la planète Uranus, bien disposée à votre écart, eh bien vous aidera à avoir le dessus.
7: Capricorne, ne prenez pas d'importantes décisions concernant votre avenir professionnel aujourd'hui.
2: Verseau, vous subirez encore trop le poids de la routine qui vous retarde dans votre progression.
8: Enfin Poisson, vous allez enfin tirer la couverture vers vous. Demain, nous fêterons Roland.

0: Et maintenant, on plonge dans l'univers des fleurs avec Pierrette qui nous dévoile les secrets du langage floral. Bonjour Pierrette, c'est à toi.
1: Bonjour à tous. Comme chaque mardi, je vous parle des fleurs que nous offrons. Mais quel est le langage de la rose blanche, qui veut dire mes respects? Donc on le trouve en blanc, de mai à octobre au jardin, toute l'année chez le fleuriste. Son histoire, c'est une image florale de la pureté, la rose blanche est la fleur de la Vierge Marie. Son langage, chaste et raffiné, la rose blanche est une marque sincère de respect. On l'offre par amour, pour un deuil, pour des fiançailles, pour un mariage ou pour la Saint-Valentin. Bonne journée à tous.

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0: Les annonces des manifestations, c'est tout de suite sur Radio Bellevue. Dimanche, rendez-vous à Provenchères-sur-Fave pour la grande fête du printemps organisée par la Société des fêtes de Colroy-la-Grande. Cette journée s'annonce riche en découvertes avec un grand vide-grenier pour les particuliers et un marché réservé aux professionnels. Entre deux trouvailles, vous pourrez faire une pause conviviale avec la buvette et la restauration prévue sur place. Vous souhaitez y exposer? Il est encore temps de réserver vos emplacements. Le tarif est à 10 euros les 5 mètres, 20 euros les 10 mètres ou 30 euros les 15 mètres. Pour plus d'informations et pour vos réservations, composez le 06 07 62 11 75 ou le 06 87 83 42 85. Envie d'une parenthèse artistique et culturelle? En parallèle du festival transversal, l'association Grande Fosse Café vous invite à découvrir l'exposition de Florent et Christophe Meyer. Plongez dans l'univers de ces deux artistes à travers une sélection de peintures et de gravures. L'exposition se tient à la salle communale de la Grande Fosse, au centre, jusqu'au 23 mai. Vous pourrez admirer leur œuvre tous les samedis et dimanches, ainsi que durant toute la durée du festival transversal. L'entrée est libre et ouverte à tous. Pour plus d'infos, vous pouvez envoyer un mail à contact@grandefossecafe.fr. Du 14 au 17 mai, la 36e semaine des arts transforme notre vallée. De Saulcy au Valtin, en passant par Mandré et Entre-deux-Eaux, découvrez l'art sous toutes ses formes dans 10 communes partenaires. Peinture toute technique, photo, céramique, il y en a pour tous les goûts. Retrouvez le programme complet dans les offices du tourisme ou sur saintleonardexpression.fr. Alors, n'hésitez pas à vous y rendre. Du 14 au 16 mai, le festival transversal s'installe à Salles et l'équipe de Grande Fosse Café vous a concocté un programme aux petits oignons. Rendez-vous à leur stand pour 3 animations originales. Jeudi 14 mai dès 14h, un atelier essentiel pour les enfants, prévenir les morsures de chiens. Puis les vendredis et samedis de 14h à 19h, laissez parler votre imagination avec l'atelier gravure de Florent et Christophe Meyer. Ou alors venez booster votre vocabulaire avec les astuces motivantes de l'atelier Apprendre l'allemand. Toutes ces activités vous attendent au stand de Grande Fosse Café. Pour participer, il suffit de s'inscrire directement sur place. Amis joueurs, le cercle pongiste d'Anould vous invite à son super loto le samedi 16 mai. Rendez-vous à la salle Roger Loury à partir de 18h pour tenter votre chance au cours de 36 parties endiablées. Et cette année, les enjeux sont de taille avec une dotation de 3000 euros. À la clé, un dernier carton à 500 euros et un bingo à 200 euros. Pour votre confort, une buvette et une restauration seront mises à disposition tout au long de la soirée. Notez qu'une planche minimum par chaise est demandée. Les places sont prisées, alors ne tardez pas à réserver au 06 11 75 59 41. Avis aux pêcheurs et aux amoureux de la nature, l'association Sport et Loisirs vous invite à sa grande partie de pêche le samedi 23 mai. Rendez-vous au bord de l'étang de Bande-Lavelines pour une journée exceptionnelle placée sous le signe des grosses truites. Que vous soyez un mordu de la ligne ou que vous souhaitiez simplement profiter du cadre, la convivialité sera au rendez-vous. Côté pratique, la formule pêche plus repas est proposée à 25 euros et pour ceux qui souhaitent simplement accompagner et partager le déjeuner, le repas seul est proposé à 15 euros. Attention, l'événement se fera uniquement sur réservation. Pour vous inscrire, contactez dès maintenant le 06 66 10 94 90 ou le 06 78 08 72 71. Amis pêcheurs et membres de l'UNRPA, de Saint-Dié. Préparez vos lignes. L'association vous invite à sa grande journée de pêche le jeudi 4 juin à l'étang de Saint-Jean-d'Ormont. Attention, il y a du changement cette année. Pour garantir la convivialité et l'équité, le placement des pêcheurs se fera désormais par tirage au sort. Côté pratique, le prix du repas est fixé à 15 euros hors boisson et les pêcheurs devront s'acquitter d'une cotisation supplémentaire de 10 euros. Ne tardez pas, vous avez jusqu'au 21 mai pour vous inscrire. Pour cela, rendez-vous chaque jeudi matin lors de la permanence de l'UNRPA à l'espace café de Saint-Dié. Les mercredis après-midi riment avec solidarité à Provenchères-sur-Fave. Chaque mercredi de 13h30 à 15h30, la Croix-Rouge vous accueille dans ses locaux situés juste derrière l'ancienne poste. Vêtements pour petits et grands, jouets, livres, bibelots, linge de maison, venez dénicher des pépites de seconde main à prix tout doux. L'association accepte également vos dons pour continuer ses actions. Acheter ou donner, c'est soutenir une belle cause près de chez vous. Vous pourrez donner votre sang mardi 19 mai à la salle Relais de la Cité de Bruyères de 15h30 à 19h30. Si vous aussi souhaitez passer votre annonce à l'antenne de Radio Bellevue, n'hésitez pas, appelez-moi au 03 29 57 37 74 du lundi au vendredi.
1: Un grand merci Sylvie pour les infos sur les événements locaux. Bonne journée.

0: il va falloir s'y faire.
1: Les cloches, midi.
2: Je confirme, il est bien midi à la pendule de Radio Bellevue. Je vous souhaite un bon appétit à tous.
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5: Bonjour, bonjour à toutes et tous. Les dernières informations du ministère de la Santé sur l'antivirus en France attendues cet après-midi. Un point sur la situation est prévu à 16h45. Une réunion interministérielle a déjà eu lieu ce matin à Matignon après l'annonce hier du renforcement des mesures d'isolement pour les cas contacts français. Les 22 personnes concernées commencent à être placées en quarantaine à l'hôpital. Et la Française, testée positive à l'antivirus après son rapatriement, elle est toujours en réanimation. Son état est stable. Et ce matin, l'Organisation mondiale de la santé rappelle que d'autres cas pourraient être détectés dans les semaines à venir. Le patron de l'OMS dit espérer que les pays suivront les conseils et les recommandations pour lutter contre l'épidémie. 23 nationalités différentes étaient à bord du bateau de croisière foyer de l'antivirus. Dans l'actualité également, cette réunion internationale consacrée au détroit d'Ormuz, présidée par la France et le Royaume-Uni. Elle se tient en visioconférence avec les ministres de la Défense pour sécuriser le détroit et garantir la liberté de circulation. De son côté, la marine iranienne assure avoir repoussé un navire de guerre américain qui avait l'intention de transiter par le détroit d'Ormuz. Et concernant le prix des carburants en France, fortement impacté par ce blocus maritime, de nouvelles aides du gouvernement sont attendues cette semaine. Le ministre de l'économie, Roland Lescure, a déjà annoncé hier l'élargissement du prêt flash carburant au secteur du BTP. La première montée des marches à suivre ce soir avant la cérémonie d'ouverture du Festival de Cannes. C'est l'actrice Aïs Haïdara, la maîtresse de cérémonie de cette 79e édition. Et c'est le film La Vénus électrique de Pierre Salvadori qui sera projeté en ouverture et hors compétition. Il sort aussi en salle ce soir en France. Enfin, pas de fan zone, mais une retransmission au Parc des Princes. C'est ce qui s'organise pour la finale de Ligue des Champions du PSG face à Arsenal. Comme l'an dernier, le club va installer des écrans géants dans le stade parisien le 30 mai prochain. Il doit aussi donner des précisions sur la billetterie ce jeudi. C'est la fin de ce flash. Bonne journée.

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1: À découvrir sans plus attendre sur Radio Bellevue, la nouveauté de la semaine, c'est tout de suite.
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La nouveauté de la semaine, c'était Alex Toucourt avec Dans le bon désordre, un morceau tiré de l'album Toboggan, un projet qui parle beaucoup du regard qu'on porte sur la vie entre nostalgie, humour et émotion du quotidien.

Voici votre rendez-vous emploi avec trois opportunités accessibles et locales. Si vous cherchez à vous lancer sans avoir forcément un diplôme ou une longue expérience, ces postes peuvent vous intéresser. Je commence avec le domaine du Haut Jardin à Réopal, un établissement niché au cœur des Vosges. L'entreprise recrute un agent d'entretien et technicien jacuzzi. Il s'agit d'un CDI à temps plein, rémunéré entre 1800 et 2200 euros bruts par mois selon votre expérience. Votre mission ? Prendre soin des équipements et du parc de 2 hectares, nettoyage et vidange des jacuzzi, entretien des cheminées dans les chalets, petit travail de maintenance et même un coup de main au potager bio. Aucune qualification n'est demandée, l'équipe vous formera en interne. Toujours à Réopal, le même domaine recherche un employé ou une employée de ménage en CDI à 35 heures. Vous serez la personne clé pour assurer la propreté des chambres et des chalets et pour gérer le linge, de la machine à la préparation finale. Là encore, pas besoin de diplôme, la formation est assurée sur place. Le salaire dépendra de vos compétences. Enfin, si vous souhaitez apprendre un métier en alternance, un restaurant de Saint-Dié-des-Vosges propose un contrat d'apprentissage de serveur ou serveuse. Pendant 12 mois, vous partagez votre temps entre l'entreprise et le centre de formation et préparez un titre professionnel de serveur. Vos missions iront de la mise en place de la salle à l'accueil des clients en passant par la prise de commande et le service. La rémunération varie entre 27 et 100% du SMIC selon votre âge, votre progression dans la formation et le rythme qui comprend des horaires décalés et des week-ends. La formation varie entre 27% et 100% du SMIC selon votre âge et votre progression dans la formation ainsi que le rythme qui comprend des horaires décalés et des week-ends. Si l'un des postes vous attire, n'hésitez pas à vous rendre directement sur le site de France Travail. Je vous souhaite bon courage dans vos démarches et à très bientôt pour une nouvelle rubrique emploi sur Radio Bellevue.

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2: Bonjour à tous. Il a bien existé un accord entre Nicolas Sarkozy et Muammar Kadhafi. C'est ce qu'affirme le parquet général au procès en appel du financement libyen. Il a requis ce matin la condamnation de l'ancien président pour l'ensemble des faits, association de malfaiteurs pour lequel il avait été condamné en première instance, mais aussi corruption et financement illégal de campagne. L'avocat général a décrit hier Nicolas Sarkozy comme l'instigateur des rencontres avec le régime libyen. Le réquisitoire se poursuit encore jusqu'à demain. Justice en Corse. Sofia Chikurou est jugée pour tentative d'escroquerie au tribunal correctionnel de Paris. L'audience doit débuter à 13h30. La députée insoumise est suspectée d'avoir voulu faire un virement de plus de 67 000 euros d'une société dont elle n'était plus la dirigeante et d'avoir volé deux chèques. Sofia Chikurou conteste les faits qui remontent à 2018. Renforcer l'information des victimes, c'est le sens de cette proposition de loi examinée à l'Assemblée nationale aujourd'hui. Le texte de la députée Renaissance de la Marne, Laure Millet, prévoit que les victimes soient désormais informées quand leur agresseur sort de prison, comme c'est déjà le cas dans les dossiers de violence conjugale. Dans l'actu également, une meilleure coordination internationale est indispensable. La déclaration du Premier ministre Sébastien Lecornu concernant l'antivirus. Sur le réseau X, il indique avoir demandé au ministre de renforcer immédiatement la coopération avec les États voisins. La France compte un premier cas de la maladie, tout comme l'Espagne, le Royaume-Uni ou encore la Suisse. Une conférence de presse de la ministre de la Santé est prévue cet après-midi. Et l'OMS, elle, se veut rassurante. Son patron assure que le risque est faible tant pour la population de Tenerife qu'à l'échelle mondiale. C'est sur cette île des Canaries que les passagers du bateau de croisière ont été débarqués. Le navire fait maintenant route pour les Pays-Bas où il est attendu dimanche. Enfin, il y a du foot ce soir avec le premier barrage pour les clubs de Ligue 2 qui vont tenter de décrocher un billet pour la Ligue 1. Le Red Star reçoit Rodez et le vainqueur ira défier Saint-Etienne vendredi pour le deuxième barrage. Bon début d'après-midi.

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2: Bonjour à tous. Il a bien existé un accord entre Nicolas Sarkozy et Muammar Kadhafi. C'est ce qu'affirme le parquet général au procès en appel du financement libyen. Il a requis ce matin la condamnation de l'ancien président pour l'ensemble des faits, association de malfaiteurs pour lequel il avait été condamné en première instance, mais aussi corruption et financement illégal de campagne. L'avocat général a décrit hier Nicolas Sarkozy comme l'instigateur des rencontres avec le régime libyen. Le réquisitoire se poursuit encore jusqu'à demain. Justice en Corse. Sofia Chikurou est jugée pour tentative d'escroquerie au tribunal correctionnel de Paris. L'audience doit débuter à 13h30. La députée insoumise est suspectée d'avoir voulu faire un virement de plus de 67 000 euros d'une société dont elle n'était plus la dirigeante et d'avoir volé deux chèques. Sofia Chikurou conteste les faits qui remontent à 2018. Renforcer l'information des victimes, c'est le sens de cette proposition de loi examinée à l'Assemblée nationale aujourd'hui. Le texte de la députée Renaissance de la Marne, Laure Millet, prévoit que les victimes soient désormais informées quand leur agresseur sort de prison, comme c'est déjà le cas dans les dossiers de violence conjugale. Dans l'actu également, une meilleure coordination internationale est indispensable. La déclaration du Premier ministre Sébastien Lecornu concernant l'antivirus. Sur le réseau X, il indique avoir demandé au ministre de renforcer immédiatement la coopération avec les États voisins. La France compte un premier cas de la maladie, tout comme l'Espagne, le Royaume-Uni ou encore la Suisse. Une conférence de presse de la ministre de la Santé est prévue cet après-midi. Et l'OMS, elle, se veut rassurante. Son patron assure que le risque est faible tant pour la population de Tenerife qu'à l'échelle mondiale. C'est sur cette île des Canaries que les passagers du bateau de croisière ont été débarqués. Le navire fait maintenant route pour les Pays-Bas où il est attendu dimanche. Enfin, il y a du foot ce soir avec le premier barrage pour les clubs de Ligue 2 qui vont tenter de décrocher un billet pour la Ligue 1. Le Red Star reçoit Rodez et le vainqueur ira défier Saint-Etienne vendredi pour le deuxième barrage. Bon début d'après-midi.

Votre programme spécial année 80 se termine juste après ce titre. J'espère que vous avez passé un agréable moment. Bon après-midi à l'écoute de Radio Bellevue.

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1: Nous retrouvons Robert Chopa pour notre rendez-vous mensuel afin de mettre en lumière le magazine Causons-en 100% Vosgien. Bonjour Robert.
2: Bonjour Sylvie, bonjour à toutes et à tous.
1: Dans ce numéro du mois de mai, nous découvrons le village de Bertrimoutier qui se situe tout près de Saint-Dié.
2: Oui, on est seulement à 10 km de Saint-Dié-des-Vosges. C'est un village paisible qui est en dehors des grands axes de passage et qui s'étage entre 373 et 600 mètres d'altitude. Et ses 315 habitants portent le joli nom de Bertrimonastérien, tout simplement.
1: Pas si simple que ça à prononcer. Le nom du village a une origine assez spirituelle, si j'ai bien compris.
2: Oui, ce nom vient du nom du moine Berterus, qui était un disciple de Saint-Dié et qui a fondé ce qu'on appelle une cellule, c'est-à-dire une décentralisation, si on peut dire, du monastère de Saint-Dié qui commençait à devenir un peu petit. Donc ils ont commencé à créer des cellules en campagne, si on peut dire. Donc Berterus était à la tête d'une de ces cellules, il s'installa ici, à Bertrimoutier. Ce qui est fascinant aussi, c'est que Bertrimoutier était le chef-lieu de ce qu'on a appelé par la suite la Grande Paroisse.
1: Ce nom est resté, mais qu'est-ce que cela regroupe ?
2: Alors, ce nom de Grande Paroisse était tout à fait justifié, car cette paroisse justement de Bertrimoutier englobait pas moins de 8 autres villages, Combrimont, Bonnipère, Les Gouttes, Lesseux, Frappelle, Neuvillers, Pérégrand-Rue et Rave. Et elle était administrée par un curé et un vicaire. D'ailleurs, à la veille de la Révolution, le village ne comptait que 80 habitants, mais il était déjà chef-lieu de canton du district de Saint-Dié. On n'a pas à y croire aujourd'hui, mais c'est comme ça.
1: Effectivement, ce n'est quand même pas un village bien grand quand on le connaît. Qu'est-ce qui s'est passé en 1848 pour ce territoire ?
2: Alors, en 1848, un décret impérial a décrété la création de la commune de Combrimont. Et à ce moment, les hameaux de Bonnipère et de Les Gouttes furent rattachés à Bertrimoutier.
1: Robert, est-ce que le village a beaucoup changé depuis le 19e siècle ?
2: Oui, en 1889, pour 360 habitants, il y avait une quinzaine de commerçants.
1: C'est pas rien.
2: On a peine à y croire aussi. Un médecin, s'il vous plaît. Et surtout, 123 élèves à l'école.
1: C'est quand même pas rien.
2: Oui, oui. Un dynamisme incroyable pour l'époque. Et entre 1921 et 1924, on y créa un lieu de mémoire important qui existe toujours. C'est le cimetière militaire franco-allemand, la nécropole.
1: Oui, oui, absolument. Et aujourd'hui, comment bat le cœur de Bertrimoutier ?
2: Eh bien, le village reste dynamique avec 5 petites entreprises, dont la célèbre caille des Vosges, qui élève et produit des cailles, comme son nom l'indique, et qui emploie une quarantaine de salariés. Et côté convivialité, l'association du foyer Saint-Jacques dynamise le village, notamment avec la très célèbre fête de la patate.
1: Bien connue de tous. J'ai lu qu'il y avait une initiative assez originale concernant les fruits, et qui aurait le mérite d'être reproduite ailleurs.
2: Oui, il s'agit d'un verger communal qui est situé juste derrière la mairie, en bas du parking. Et les habitants peuvent se servir directement. Mais là, c'est comme l'alcool, il ne faut pas en abuser.
1: Ah non, il faut en laisser pour les autres aussi.
2: Voilà. Et c'est aussi un des rares endroits où une commission syndicale gère encore des biens indivis, comme l'église ou le cimetière, pour l'ensemble des 7 communautés de l'ancienne grande paroisse.
1: Une charge de travail supplémentaire pour le maire ?
2: Oui, c'est une structure supplémentaire pour le maire qui en est président également de ce syndic. J'ai connu ça récemment, la gestion indivise des biens à la chapelle de Bambrouillère avec le village voisin. Et ils géraient une église aussi en indivis, un cimetière, etc. à la chapelle de Bambrouillère.
1: Et dans le cas de la grande paroisse à Bertrimoutier, ça veut dire qu'il n'y a pas d'église dans les autres villages.
2: En fait, il y avait un curé et même un vicaire, donc ils étaient deux. Hein, la grande époque de la grande paroisse, pour gérer tout ça, mais il n'y avait aucune église. Les gens venaient à la messe à Bertrimoutier.
1: On comprend mieux le nom de grande paroisse. Dans votre rubrique Que du bonheur, vous nous y présentez qui ce mois-ci ?
2: Alors, on présente Nicolas Villemain et son entreprise NME International. Il dirige cette entreprise. En fait, son objet, c'est de mettre en lumière de très nombreux spectacles. C'est le monsieur lumière-éclairage, comme on dit dans ces métiers-là. Et il a œuvré notamment pour deux concerts récents de Charlie Chopin, celui qui avait eu lieu à Bandes-Lavelines, il n'y a pas très longtemps, et celui qui vient d'avoir lieu au mois de mars à Rond-l'Étape.
1: Et dans la rubrique aujourd'hui dans les Vosges, un sujet plus piquant.
2: Ah oui, alors on découvre Sébastien Bellois, un spécialiste qui traque les frelons asiatiques et autres nuisibles. Les frelons asiatiques, c'est une vraie préoccupation, je ne vous apprends rien, pour les Vosgiens en ce moment, et on entend ça d'ailleurs sur les médias, la télévision, etc. Et il nous explique comment il œuvre.
1: C'est surtout pour la biodiversité que c'est important. Comme chaque mois, on y retrouve bien sûr la rubrique « Rire avec le nonon » et la recette de la mémère drienne. 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Merci Robert d'avoir été avec nous. On se retrouve au mois de juin. Quel sera le lieu choisi pour ce prochain numéro ?
2: Eh bien, ce sera Saint-Maurice-sur-Moselle, un lieu également très beau, où il y a des chaumes. Là, on est dans un contexte complètement différent. C'est à côté de Bussan.
1: On ira faire un tour du côté de Bussan, donc.
2: Voilà.
1: Alors, au mois prochain, Robert.
2: Au mois prochain, merci.
1: En attendant, n'hésitez pas à vous rendre dans vos kiosques pour découvrir le numéro de Causons-en spécial Bertrand Moutier.

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2: Bonsoir, bonsoir à tous. La condamnation intégrale de Nicolas Sarkozy requise par le parquet. Le réquisitoire est en cours devant la cour d'appel de Paris et les avocats généraux ont demandé que l'ancien président soit reconnu coupable de l'ensemble des faits, y compris la corruption et le financement illégal de campagne pour lesquels il avait été relaxé en première instance. Les peines requises seront connues d'ici demain en fin de journée. Justice encore, Sophia Chikirou est jugée cet après-midi pour tentative d'escroquerie au tribunal correctionnel de Paris. La députée insoumise l'a redit avant le début de l'audience. Je conteste fermement les accusations portées contre moi. Selon elle, dans cette affaire, il n'y a aucune plainte, aucune partie civile, ni aucun préjudice. Deux cas supplémentaires d'antivirus confirmés par l'OMS. On compte désormais 9 personnes touchées et 2 autres cas suspectés. Tous sont des passagers du navire de croisière ou des membres de l'équipage, précise l'Organisation mondiale de la santé. Parmi eux, une Française, toujours hospitalisée en réanimation. Et concernant les 22 cas contacts français, ils sont tous hospitalisés ou en cours d'hospitalisation. Une personne identifiée à Concarneau a ainsi été transférée au CHU de Rennes. Un week-end très difficile sur les routes. Les prévisions de bison futé avant le pont de l'Ascension. Dès demain, la journée sera classée noire pour les départs en Auvergne-Rhône-Alpes. Ce sera rouge sur le reste du pays et orange pour les retours. Des perturbations sont annoncées, notamment vers la Méditerranée et l'Atlantique. Le foot est d'abord le retour de l'équipe de France au Stade de France. Ce sera début octobre. Les Bleus vont jouer 2 matchs de Ligue des Nations contre l'Italie et la Belgique. Et toujours dans cette compétition, la Fédération française de foot annonce aussi un match à Bordeaux mi-novembre contre la Turquie. Et puis il y a aussi ce soir le premier barrage pour les clubs de Ligue 2 qui ont terminé 4e et 5e. Le Red Star reçoit Rodez et le vainqueur ira défier Saint-Etienne vendredi pour le 2e barrage avec à la clé une place en Ligue 1 la saison prochaine. C'est la fin de cette édition. Bonne fin d'après-midi.

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2: Bonsoir à toutes et tous. On commence avec ce point des autorités sur la situation sanitaire. La ministre de la Santé confirme qu'une Française présente une forme grave de lentavirus, mais qu'il n'y a pas d'éléments pour une circulation diffuse du virus sur l'échelle nationale. Lors de cette conférence de presse, le professeur Xavier Lescure a détaillé les premiers symptômes de ce virus. Il est infectiologue à l'hôpital Bichat, où sont pris en charge les croisiéristes français.
3: Ça commence par une phase dite prodromale, c'est-à-dire que ce sont des signes cliniques assez banals, comme une grande fatigue, comme une petite dépression, un coup de mou. Et ensuite, il y a une dégradation rapide. Les patients passent de « je suis fatigué » à « je suis en réanimation ». On ne connaît pas aujourd'hui les facteurs de risque de gravité de la maladie, contrairement au Covid, où on sait aujourd'hui que ce sont essentiellement des personnes fragiles. Ça fait partie des antivirus qui ont la mortalité la plus élevée, entre 35 et 40%. Est-ce qu'on a un traitement ? On supplée aux insuffisances, à l'inflammation et aux dégâts engendrés par le virus.
2: Et aujourd'hui, 9 cas d'antivirus sont confirmés dans le monde et 2 autres cas sont probables. Dans l'actu également, un animateur du périscolaire à Paris mis en examen. Ce jeune de 21 ans est accusé d'avoir eu des gestes de nature sexuelle sur 3 enfants de maternelle. Suspendu depuis la fin de l'année après une première plainte, il a été placé en détention provisoire fin avril. Au procès du financement libyen, les avocats généraux ont requis la condamnation intégrale de Nicolas Sarkozy pour association de malfaiteurs, mais aussi corruption et financement illégal de campagne. Le parquet général va détailler les peines requises pour chacun des accusés demain. La consommation des carburants en chute libre, moins 30% depuis le début du mois selon le Premier ministre. Sébastien Lecornu précise que les recettes fiscales ont reculé de près de 300 millions d'euros. Il n'y a pas et il n'y a jamais eu de cagnotte, assure encore le Premier ministre. Et puis le tapis rouge est déroulé, le jury est arrivé, place aux festivités. C'est le début du Festival de Cannes et c'est l'actrice Aïe Haïdara qui est la maîtresse de la cérémonie d'ouverture. Bonne fin de journée.

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Dimanche, rendez-vous à Provenchères-sur-Fave pour la grande fête du printemps organisée par la Société des fêtes de Colroy-la-Grande. Cette journée s'annonce riche en découvertes avec un grand vide-grenier pour les particuliers et un marché réservé aux professionnels. Entre deux trouvailles, vous pourrez faire une pause conviviale avec la buvette et la restauration prévue sur place. Vous souhaitez y exposer? Il est encore temps de réserver vos emplacements. Le tarif est à 10 euros les 5 mètres, 20 euros les 10 mètres ou 30 euros les 15 mètres. Pour plus d'informations et pour vos réservations, composez le 06 07 62 11 75 ou le 06 87 83 42 85. Envie d'une parenthèse artistique et culturelle? En parallèle du festival transversal, l'association Grande Fosse Café vous invite à découvrir l'exposition de Florent et Christophe Meyer. Plongez dans l'univers de ces deux artistes à travers une sélection de peintures et de gravures. L'exposition se tient à la salle communale de la Grande Fosse, au centre, jusqu'au 23 mai. Vous pourrez admirer leur œuvre tous les samedis et dimanches, ainsi que durant toute la durée du festival transversal. L'entrée est libre et ouverte à tous. Pour plus d'infos, vous pouvez envoyer un mail à contact@grandefossecafe.fr. Du 14 au 17 mai, la 36e semaine des arts transforme notre vallée. De Saulcy au Valtin, en passant par Mandré et entre deux eaux, découvrez l'art sous toutes ses formes dans 10 communes partenaires. Peinture toute technique, photo, céramique, il y en a pour tous les goûts. Retrouvez le programme complet dans les offices du tourisme ou sur saintleonardexpression.fr. Alors, n'hésitez pas à vous y rendre. Du 14 au 16 mai, le festival transversal s'installe à Salles et l'équipe de Grande Fosse Café vous a concocté un programme aux petits oignons. Rendez-vous à leur stand pour 3 animations originales. Jeudi 14 mai dès 14h, un atelier essentiel pour les enfants, prévenir les morsures de chiens. Puis les vendredis et samedis de 14h à 19h, laissez parler votre imagination avec l'atelier gravure de Florent et Christophe Meyer. Ou alors venez booster votre vocabulaire avec les astuces motivantes de l'atelier Apprendre l'allemand. Toutes ces activités vous attendent au stand de Grande Fosse Café. Pour participer, il suffit de s'inscrire directement sur place. Amis joueurs, le cercle pongiste d'Anould vous invite à son super loto le samedi 16 mai. Rendez-vous à la salle Roger Loury à partir de 18h pour tenter votre chance au cours de 36 parties endiablées. Et cette année, les enjeux sont de taille avec une dotation de 3000 euros. À la clé, un dernier carton à 500 euros et un bingo à 200 euros. Pour votre confort, une buvette et une restauration seront mises à disposition tout au long de la soirée. Notez qu'une planche minimum par chaise est demandée. Les places sont prisées, alors ne tardez pas à réserver au 06 11 75 59 41. Avis aux pêcheurs et aux amoureux de la nature, l'association Sport et Loisirs vous invite à sa grande partie de pêche le samedi 23 mai. Rendez-vous au bord de l'étang de Bande-Lavelines pour une journée exceptionnelle placée sous le signe des grosses truites. Que vous soyez un mordu de la ligne ou que vous souhaitiez simplement profiter du cadre, la convivialité sera au rendez-vous. Côté pratique, la formule pêche plus repas est proposée à 25 euros et pour ceux qui souhaitent simplement accompagner et partager le déjeuner, le repas seul est proposé à 15 euros. Attention, l'événement se fera uniquement sur réservation. Pour vous inscrire, contactez dès maintenant le 06 66 10 94 90 ou le 06 78 08 72 71. Amis pêcheurs et membres de l'UNRPA de Saint-Dié, préparez vos lignes. L'association vous invite à sa grande journée de pêche le jeudi 4 juin à l'étang de Saint-Jean-d'Ormont. Attention, il y a du changement cette année pour garantir la convivialité et l'équité. Le placement des pêcheurs se fera désormais
par tirage au sort. Côté pratique, le prix du repas est fixé à 15 euros hors boisson et les pêcheurs devront s'acquitter d'une cotisation supplémentaire de 10 euros. Ne tardez pas, vous avez jusqu'au 21 mai pour vous inscrire. Pour cela, rendez-vous chaque jeudi matin lors de la permanence de l'UNRPA à l'espace café de Saint-Dié. Les mercredis après-midi riment avec solidarité à Provenchères-sur-Fave. Chaque mercredi de 13h30 à 15h30, la Croix-Rouge vous accueille dans ses locaux situés juste derrière l'ancienne poste. Vêtements pour petits et grands, jouets, livres, bibelots, linge de maison, venez dénicher des pépites de seconde main à prix tout doux. L'association accepte également vos dons pour continuer ses actions. Acheter ou donner, c'est soutenir une belle cause près de chez vous. Vous pourrez donner votre sang mardi 19 mai à la salle Relais de la Cité de Bruyères de 15h30 à 19h30. 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

Eh bien, bonjour à toutes. Il est 20h à la pendule de Radio Bellevue. Vous êtes bien accompagné de votre animateur Jackie pour une émission d'accordéon. Mais cette émission est un peu spéciale car elle est sans dédicace.

Et voilà, donc vous venez d'entendre Au bal de mes rêves. Et maintenant, nous allons poursuivre avec les années 70-80 avec Monet Monet, qui sera suivi de Arlette et Hubert, Fleur de Tyrol, Fleur de Paris.

Voilà, donc vous venez d'entendre la bande à Balère et on va poursuivre avec Au pays du soleil qui sera suivi au bal de mes rêves.

Et voilà, toujours bien calé sur Radio Bellevue. Vous venez d'entendre « Si tu veux, Marguerite », interprété par la bande Abadère. Et on va poursuivre avec Cyril Depré, qui sera suivi de Caravelle, Caravelle et sa balance de gauche à droite.

Et voilà, vous venez d'entendre Bibi Annie, c'est une polka qui va être suivie de Bernard Marly, la fête de la Savoyarde, ainsi que le chouchou de mon cœur et loin de tes yeux, interprété par Gérard Couni.

Voilà, vous venez d'entendre Fauvette tyrolienne. Et on va poursuivre avec Chez nous, les rois du bal, qui sera suivi de Cédric Depré, polka polonaise. Et tout ça sur Radio Bellevue.

Et vous venez d'entendre le Ch'ti Orchestra, qui sera suivi maintenant de Daniel Roger au Pays du Tcha-Tcha, ainsi que Damien Poignard, les gars de la marine.

voilà, bah vous venez d'entendre la plus belle Déjava. Et on va continuer avec Comment ça va. J'espère que vous allez bien, écoutant Radio Bellevue.

Et voilà, vous venez d'entendre une tarentelle. Et on va continuer avec une marche alsacienne qui sera suivie de la fête à Mexico et de vacances en Sicile interprétées par Franck Sall. Et tout ça sur Radio Bellevue.

Et voilà, vous venez d'entendre Chez Paco, interprété par Frédéric Buche. Et on va poursuivre avec Yvette Turner, Perle de Cristal, ainsi que C'était le bon temps, interprété par Pascal Sevran.

Et voilà, il est 22h à la pendule de Radio Bellevue, toujours bien calé. Et on va poursuivre, toujours avec de l'accordéon jusqu'à 22h30. Et on va poursuivre maintenant avec Étienne, qui sera suivi de Erika, Fais du feu.

Voilà, vous venez d'entendre Chantons le camembert. Et on va continuer avec Edmond Tanière, qui sera suivi de Daniel Floquet. Et destination tyrolienne,

Et voilà, vous venez d'entendre le passo à Régis. Et on va terminer avec David Coury, qui sera suivi avec Fleur du Tyrol.

Et voilà, il va être 22h30 à la pendule de Radio Bellevue. C'est ainsi que mon émission sans dédicace va se terminer. J'espère que ça vous aura plu. Donc j'ai essayé de mettre des nouveaux titres. Voilà, bah, quant à moi, bah, me retrouverez peut-être mardi prochain. Donc maintenant, bah, je vous souhaite une bonne soirée, une bonne nuit, faites de beaux rêves et à une prochaine.

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